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le col gras et gris, les larges omoplates qui saillent, le dos court qui rentre et qui ressort, les rondeurs des reins semblent prendre l'essor.

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C'est parti pour 1 heure de musique, j'espère que tout le monde a bien dormi. Let's go. 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C'est bientôt l'équinoxe. Donc c'est une session un petit peu spéciale. Let's go.

fois que vous entendrez ce signal musical. Cela signifiera qu'il est temps de tourner la page de votre livre. Maintenant, si vous êtes prêts, nous allons commencer l'histoire de 2010. Et n'oubliez pas, tournez la page chaque fois que vous entendrez ce signal.

Souvenez-vous, il y a 9 ans, le commandant David Bowman, en mission vers Jupiter,

cherchait pour son nom de quelques siècles la gloire, imposée par la passion, sa victoire, la raison, l'orgueil, la renommée, tout son rôle.